0: 日元继续走弱。市场人士普遍认为，日本即便实施汇率干预，也难以改变日元颓势。
1: 最近，欧洲多国遭遇极端持续高温天气，创纪录的高温在中欧和东欧多国持续出现。
2: 29号当天，匈牙利首都布达佩斯气温升至38摄氏度，全市各处的电子显示屏纷纷亮起高温警示，人们聚集在临时供水点和喷雾降温装置周围，试图躲避热浪。罗马尼亚气象部门29号表示，该国近3/4的地区仍处于高温红色预警状态，部分地区最高温度达到44摄氏度。受持续高温影响，罗马尼亚教育部将原定于6月30号举行的高考数学和历史考试推迟至7月1号举行。29号，在斯洛伐克东部城市科西策测得41摄氏度的高温，这打破了斯洛伐克自1921年有系统气象观测以来的全国历史最高温记录。本轮高温还导致斯洛伐克全国约37%的领土处于极端干旱状态，部分地区干旱持续时间已达近120至140天。受极端高温影响，克罗地亚全国大范围地区持续发布高温红色预警。29号，克罗地亚多地气温突破37摄氏度。据当地气象部门预测，本轮强热浪天气将持续到7月1号。29号，塞尔维亚局部同样出现了超过40摄氏度的高温天气，当地气象部门也发布了极端天气和高温预警，并建议民众尽量待在家中，并避免进行剧烈活动。
1: 波兰也是本轮热浪影响较为严重的欧洲国家之一，高温不仅给日常生活带来了困扰，也对部分民众的生命健康构成威胁。
0: 据当地气象机构报告，随着来自西欧的热浪继续向东推进，波兰西部城镇斯伍比采28号的气温达到40.5摄氏度，刷新了波兰有气象记录100多年以来的最高气温记录。
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0: 波兰政府已在全国范围发布极端天气预警，多数省份维持最高级别的高温警报。气象专家建议民众做好防护，尽量减少外出。
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1: 上周，法国全国有70多个省份的实际温度刷新了自1947年有完整气象记录以来的最高值。当地居民坦言，高温酷热难以忍受，空调已成为刚需。
5: Minuit?Assez compliqué, je vous avoue que j'ai du mal à dormir, je suis assez, je bouge partout et voilà, ça c'est compliqué.
6: C'est infernal, il fait très chaud, le transport, il n'y a pas de clim. D'habitude c'est climatisé, mais aujourd'hui c'est pas. Donc vraiment c'est infernal.
7: Ouais, ça fait déjà des années où je la sortais que vraiment pour les périodes de grosse chaleur, du fait que j'avais des enfants en bas âge.Et je m'aperçois que je la sors maintenant de plus en plus régulièrement sur ces périodes-là. Et puis après le reste de la...
8: Le trimestre 2026, donc il y a effectivement une demande qui est presque doublée par rapport déjà à l'année dernière. Et effectivement, avant on considérait ça comme un confort. Aujourd'hui, ça devient presque une nécessité. Parce que les gens ne supportent plus la chaleur dans nos régions. Surtout dans la région, on a une température... Enfin, on a des chaleurs qui sont assez lourdes. On a beaucoup d'humidité. Donc effectivement, la climatisation assèche l'air, etc. Donc voilà, ça devient plus une nécessité qu'un confort aujourd'hui.
1: 上周末，德国首都柏林最高气温接近40摄氏度，不少居民表示家中没有安装空调，只能直面室内高温。
9: 我现在在德。